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1: L'actualité de ce jeudi 13 août sur M2S Radio. On commence ce flash par une bonne nouvelle. Des analyses ont été réalisées ce lundi par l'ARS, l'Agence régionale de santé, au plan d'eau de Grignon. Les résultats qui sont arrivés ce mercredi en soirée attestent de la conformité des eaux. La baignade est donc réouverte et surveillée de 13h à 19h. Pour préserver la qualité de l'eau, l'agglomération arlysère rappelle quelques règles essentielles. Les chiens sont interdits sur la plage et doivent être tenus en laisse le long du plan d'eau. Pour les enfants en bas âge, le port d'une couche adaptée à la baignade est obligatoire. Le reblochon, on l'aime en toute saison, annonce la publicité. Mais les vagues de chaleur successives touchent de plein fouet l'agriculture, même en altitude. Un véritable défi de plus pour les éleveurs cet été. En plus des vaches éprouvées par les températures élevées et du manque d'herbes fraîches en alpage pour les nourrir, une autre question se pose pour les producteurs de reblochons. Arriveront-ils à tenir le cahier des charges de l'appellation d'origine contrôlée ? Une demande de dérogation va être faite auprès de l'INAO, Institut National de l'Origine et de la Qualité, qui devra statuer. Le conseil d'administration du syndicat du reblochon vient de valider la démarche. Deux points du cahier des charges sont visés. Les vaches doivent pâturer 150 jours avec au moins une ration d'herbe sur deux par jour. Les exploitations situées à plus de 600 mètres d'altitude ont le droit d'acheter 75% de foin hors zone géographique de l'AOP. L'idée, pour les 620 exploitations de la zone AOP, est de réduire le nombre de jours et de revoir le taux à la baisse.
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1: La Savoie et la Haute-Savoie sont toujours en vigilance orange canicule. Ce jeudi, belle matinée ensoleillée pour débuter la journée, alors que des passages nuageux s'invitent l'après-midi et en soirée. Les températures

0: température évolue à la hausse, avec 18 degrés de minimale le matin et surtout, le thermomètre grimpe jusqu'à 35 degrés l'après-midi. L'indice UV est de 7. La pollinisation, c'est orange pour l'armoise et l'ambroisie, jaune pour le plantain. La dégradation entamée mercredi se poursuit. La qualité de l'air est mauvaise à Albertville et Ugine, selon Atmo Auvergne-Rhône-Alpes. Bonne journée à l'écoute de M2S Radio.
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1: Et en ce jeudi 13 août, bonne fête aux Hippolytes, les Béliers, écoutez les conseils sans vous y soumettre aveuglément. Les Taureaux, vous devrez sans doute faire une mise au point sur certains éléments du passé assez douloureux. Les Gémeaux, agir dans la précipitation risquerait d'aggraver les choses. Cancer, vous avez l'impression d'être incompris. Lion, célibataire, ne vous isolez pas. Les Vierges, soyez patients, tout s'arrangera. Les Balances, vous pourriez être confronté à des situations complexes qui exigent réflexion et discernement. Les Scorpions, vos relations avec votre famille sont un peu tendues depuis quelques temps. Sagittaire, le bien-être sera au rendez-vous. Capricorne, pesez le pour et le contre et assumez pleinement une décision réfléchie et personnelle. Verseau, vous allez tout droit vers la réussite. Enfin, les Poissons célibataires, il ne sera pas possible qu'une vieille amitié évolue vers un mode de relation plus tendre. Bonne journée et à demain.
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1: Le comité des fêtes de Cléry organise Impro Loco avec la Ligue Impro 38. Samedi 15 août à partir de 20h au champ à côté de l'église de Cléry. Prends ta dose d'humour. Impro non-stop à partir de vos thèmes. Tarif prix libre. Plus d'informations au 06 12 69 15 47. Au 06 12 69 15 47. Don de sang à Ugine. Le vendredi 14 août de 15h30 à 19h à la salle festive. Se munir d'une pièce d'identité, ne pas venir à jeun. Pour prendre rendez-vous, dondusang.efs.santé.fr. La tête dans les étoiles au fort de la batterie à Marteau. Le club Savoie Lactée d'Ugine sera présent pour vous faire découvrir et admirer les étoiles. Repas à 20€ possible sur réservation, une soupe, fromage, un duo et un dessert au choix et une boisson au choix. Possibilité de bivouaquer dans la cour du fort. Une soirée conviviale, gourmande et la tête dans les étoiles vous attend. Samedi 15 août à partir de 19h. Plus d'informations sur le site internet fort-batterie-marteau.com.
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1: L'actualité de ce jeudi 13 août sur M2S Radio. On commence ce flash par une bonne nouvelle. Des analyses ont été réalisées ce lundi par l'ARS, l'Agence régionale de santé, au plan d'eau de Grignon. Les résultats qui sont arrivés ce mercredi en soirée attestent de la conformité des eaux. La baignade est donc réouverte et surveillée de 13h à 19h. Pour préserver la qualité de l'eau, l'agglomération arlysère rappelle quelques règles essentielles. Les chiens sont interdits sur la plage et doivent être tenus en laisse le long du plan d'eau. Pour les enfants en bas âge, le port d'une couche adaptée à la baignade est obligatoire. Le reblochon, on l'aime en toute saison, annonce la publicité. Mais les vagues de chaleur successives touchent de plein fouet l'agriculture, même en altitude. Un véritable défi de plus pour les éleveurs cet été. En plus des vaches éprouvées par les températures élevées et du manque d'herbes fraîches en alpage pour les nourrir, une autre question se pose pour les producteurs de reblochons. Arriveront-ils à tenir le cahier des charges de l'appellation d'origine contrôlée ? Une demande de dérogation va être faite auprès de l'INAO, Institut National de l'Origine et de la Qualité, qui devra statuer. Le conseil d'administration du syndicat du reblochon vient de valider la démarche. Deux points duquel

0: et des charges sont visées. Les vaches doivent pâturer 150 jours avec au moins une ration d'herbe sur deux par jour. Les exploitations situées à plus de 600 mètres d'altitude ont le droit d'acheter 75% de foin hors zone géographique de l'AOP. L'idée pour les 620 exploitations de la zone AOP est de réduire le nombre de jours et de revoir le taux à la baisse.
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0: La Savoie et la Haute-Savoie sont toujours en vigilance orange canicule. Ce jeudi, belle matinée ensoleillée pour débuter la journée, alors que des passages nuageux s'invitent l'après-midi et en soirée. Les températures évoluent à la hausse, avec 18 degrés de minimale le matin et surtout, le thermomètre grimpe jusqu'à 35 degrés l'après-midi. L'indice UV est de 7. La pollinisation, c'est orange pour l'armoise et l'ambroisie, jaune pour le plantain. La dégradation entamée mercredi se poursuit. La qualité de l'air est mauvaise à Albertville et Ugine, selon Atmo Auvergne-Rhône-Alpes. Bonne journée à l'écoute de M2S Radio. 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
1: Et en ce jeudi 13 août, bonne fête aux Hippolytes, les béliers, écoutez les conseils sans vous y soumettre aveuglément. Les taureaux, vous devrez sans doute faire une mise au point sur certains éléments du passé assez douloureux. Les gémeaux, agir dans la précipitation risquerait d'aggraver les choses. Cancer, vous avez l'impression d'être incompris. Lion, célibataire, ne vous isolez pas. Les vierges, soyez patients, tout s'arrangera. Les balances, vous pourriez être confronté à des situations complexes qui exigent réflexion et discernement. Les scorpions, vos relations avec votre famille sont un peu tendues depuis quelques temps. Sagittaire, le bien-être sera au rendez-vous. Capricorne, pesez le pour et le contre et assumez pleinement une décision réfléchie et personnelle. Verseau, vous allez tout droit vers la réussite. Enfin, les poissons célibataires, il ne sera pas possible qu'une vieille amitié évolue vers un mode de relation plus tendre. Bonne journée et à demain.
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1: Ok. J'ai demandé à Scred de faire une instru simple. Parce que je vais dire des trucs simples. Parce que vous êtes trop cons. Ok. Simple. Basique. Basique.

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1: 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Samedi 15 août à partir de 20h au champ à côté de l'église de Cléry. Prends ta dose d'humour. Impro non-stop à partir de vos thèmes. Tarif prix libre. Plus d'informations au 06 12 69 15 47. Au 06 12 69 15 47. Don de sang à Ugine. Le vendredi 14 août, de 15h30 à 19h, à la salle festive. Se munir d'une pièce d'identité, ne pas venir à jeun. Pour prendre rendez-vous, dondusang.efs.santé.fr. La tête dans les étoiles au fort de la batterie à Marteau. 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Repas à 20€ possible sur réservation, une soupe, fromage, un duo et un dessert au choix et une boisson au choix. Possibilité de bivouaquer dans la cour du fort. Une soirée conviviale, gourmande et la tête dans les étoiles vous attend. Samedi 15 août à partir de 19h. Plus d'informations sur le site internet fort-batterie-marteau.com.
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0: l'Agence régionale de santé, au plan d'eau de Grignon. Les résultats qui sont arrivés ce mercredi en soirée attestent de la conformité des eaux. La baignade est donc réouverte et surveillée de 13h à 19h. Pour préserver la qualité de l'eau, l'agglomération arlysère rappelle quelques règles essentielles. Les chiens sont interdits sur la plage et doivent être tenus en laisse le long du plan d'eau. Pour les enfants en bas âge, le port d'une couche adaptée à la baignade est obligatoire. Le reblochon, on l'aime en toute saison, annonce la publicité. Mais les vagues de chaleur successives touchent de plein fouet l'agriculture, même en altitude. Un véritable défi de plus pour les éleveurs cet été. En plus des vaches éprouvées par les températures élevées et du manque d'herbes fraîches en alpage pour les nourrir, une autre question se pose pour les producteurs de reblochons. Arriveront-ils à tenir le cahier des charges de l'appellation d'origine contrôlée ? Une demande de dérogation va être faite auprès de l'INAO, Institut National de l'Origine et de la Qualité, qui devra statuer. Le conseil d'administration du syndicat du reblochon vient de valider la démarche. Deux points du cahier des charges sont visés. Les vaches doivent pâturer 150 jours avec au moins une ration d'herbe sur deux par jour. Les exploitations situées à plus de 600 mètres d'altitude ont le droit d'acheter 75% de foin hors zone géographique de l'AOP. L'idée, pour les 620 exploitations de la zone AOP, est de réduire le nombre de jours et de revoir le taux à la baisse.
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0: La Savoie et la Haute-Savoie sont toujours en vigilance orange canicule. Ce jeudi, belle matinée ensoleillée pour débuter la journée, alors que des passages nuageux s'invitent l'après-midi et en soirée. Les températures évoluent à la hausse, avec 18 degrés de minimale le matin et surtout, le thermomètre grimpe jusqu'à 35 degrés l'après-midi. L'indice UV est de 7. La pollinisation, c'est orange pour l'armoise et l'ambroisie, jaune pour le plantain. La dégradation entamée mercredi se poursuit. La qualité de l'air est mauvaise à Albertville et Ugine, selon Atmo Auvergne-Rhône-Alpes. Bonne journée à l'écoute de M2S Radio. 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
1: Et en ce jeudi 13 août, bonne fête aux Hippolyte, les béliers, écoutez les conseils sans vous y soumettre aveuglément. Les taureaux, vous devrez sans doute faire une mise au point sur certains éléments du passé assez douloureux. Les gémeaux, agir dans la précipitation risquerait d'aggraver les choses. Cancer, vous avez l'impression d'être incompris. Lion, célibataire, ne vous isolez pas. Les vierges, soyez patients, tout s'arrangera. Les balances, vous pourriez être confronté à des situations complexes qui exigent réflexion et discernement. Les scorpions, vos relations avec votre famille sont un peu tendues depuis quelques temps. Sagittaire, le bien-être sera au rendez-vous. Capricorne, pesez le pour et le contre et assumez pleinement une décision réfléchie et personnelle. Verseau, vous allez tout droit vers la réussite. Enfin, les poissons célibataires, il ne sera pas possible qu'une vieille amitié évolue vers un mode de relation plus tendre. Bonne journée et à demain.

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1: Les balades M2S sur M2S Radio, le son de ta Savoie. Bonjour à toutes et à tous. Aujourd'hui, je vous emmène sur les hauteurs de la Fécla à la découverte d'un point de vue encore méconnu, le belvédère du rocher de Charvetan. Cette randonnée est idéale si vous avez envie de prendre un grand bol d'air sans partir pour une journée de marche. Le sentier traverse une agréable forêt avant de déboucher sur un superbe belvédère naturel, niché au cœur du massif des Bauges. Une fois arrivé au rocher de Charvetan, le spectacle est au rendez-vous. Vous profitez d'une vue imprenable sur Chambéry, la Cluse, le lac du Bourget et les montagnes environnantes. Partant dégagé, le panorama s'étend très loin et offre un véritable balcon sur la Savoie. C'est l'endroit parfait pour faire une pause, sortir son appareil photo ou simplement admirer le paysage en toute tranquillité. La randonnée est accessible à la plupart des marcheurs, mais comme toujours en montagne, pensez à vous équiper de bonnes chaussures et à emporter de l'eau, surtout pendant les journées estivales. Et si vous souhaitez prolonger cette sortie, profitez-en pour découvrir les autres sentiers de la Fécla ou faire une pause dans l'un des restaurants de la station pour savourer une spécialité savoyarde. Alors si vous cherchez une balade qui allie calme, nature et panorama exceptionnel, le belvédère du rocher de Charvetan mérite vraiment le détour. C'était les balades M2S sur M2S Radio, le son de ta Savoie. À très bientôt pour une nouvelle randonnée à la découverte des beaux paysages de notre région.
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1: Le comité des fêtes de Cléry organise Impro Loco avec la Ligue Impro 38. Samedi 15 août à partir de 20h au champ à côté de l'église de Cléry. Prends ta dose d'humour. Impro non-stop à partir de vos thèmes. Tarif prix libre. Plus d'informations au 06 12 69 15 47. Au 06 12 69 15 47. Don de sang à Ugine. 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Se munir d'une pièce d'identité, ne pas venir à jeun. Pour prendre rendez-vous, dondusang.efs.santé.fr. La tête dans les étoiles au fort de la batterie à Marteau. 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Repas à 20€ possible sur réservation, une soupe, fromage, un duo et un dessert au choix et une boisson au choix. Possibilité de bivouaquer dans la cour du fort. Une soirée conviviale, gourmande et la tête dans les étoiles vous attend. Samedi 15 août à partir de 19h. Plus d'informations sur le site internet fort-batterie-marteau.com.
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1: 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Bonjour à toutes et à tous. Aujourd'hui, je vous emmène sur les hauteurs de la Fécla à la découverte d'un point de vue encore méconnu, le belvédère du rocher de Charvetan. Cette randonnée est idéale si vous avez envie de prendre un grand bol d'air sans partir pour une journée de marche. Le sentier traverse une agréable forêt avant de déboucher sur un superbe belvédère naturel, niché au cœur du massif des Bauges. Une fois arrivé au rocher de Charvetan, le spectacle est au rendez-vous. Vous profitez d'une vue imprenable sur Chambéry, la Cluse, le lac du Bourget et les montagnes environnantes. Par temps dégagé, le panorama s'étend très loin et offre un véritable balcon sur la Savoie. C'est l'endroit parfait pour faire une pause, sortir son appareil photo ou simplement admirer le paysage en toute tranquillité. La randonnée est accessible à la plupart des marcheurs, mais comme toujours en montagne, pensez à vous équiper de bonnes chaussures et à emporter de l'eau, surtout pendant les journées estivales. Et si vous souhaitez prolonger cette sortie, profitez-en pour découvrir les autres sentiers de la Fécla ou faire une pause dans l'un des restaurants de la station pour savourer une spécialité savoyarde. Alors si vous cherchez une balade qui allie calme, nature et panorama exceptionnel, le belvédère du rocher de Charvetan mérite vraiment le détour. C'était les balades M2S sur M2S Radio, le son de ta Savoie. À très bientôt pour une nouvelle randonnée à la découverte des beaux paysages de notre région.
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1: L'actualité de ce jeudi 13 août sur M2S Radio. On commence ce flash par une bonne nouvelle. Des analyses ont été réalisées ce lundi par l'ARS, l'Agence Régionale de Santé, au plan d'eau de Grignon. Les résultats qui sont arrivés ce mercredi en soirée attestent de la conformité des eaux. La baignade est donc réouverte et surveillée de 13h à 19h. Pour préserver la qualité de l'eau, l'agglomération arlysère rappelle quelques règles essentielles. Les chiens sont interdits sur la plage et doivent être tenus en laisse le long du plan d'eau. Pour les enfants en bas âge, le port d'une couche adaptée à la baignade est obligatoire. Le reblochon, on l'aime en toute saison, annonce la publicité. Mais les vagues de chaleur successives touchent de plein fouet l'agriculture, même en altitude. Un véritable défi de plus pour les éleveurs cet été. En plus des vaches éprouvées par les températures élevées et du manque d'herbes fraîches en alpage pour les nourrir, une autre question se pose pour les producteurs de reblochons. Arriveront-ils à tenir le cahier des charges de l'appellation d'origine contrôlée ? Une demande de dérogation va être faite auprès de l'INAO, Institut National de l'Origine et de la Qualité, qui devra statuer. Le conseil d'administration du syndicat du reblochon vient de valider la démarche. Deux points du cahier des charges sont visés. Les vaches doivent pâturer 150 jours avec au

0: pour débuter la journée, alors que des passages nuageux s'invitent l'après-midi et en soirée. Les températures évoluent à la hausse, avec 18 degrés de minimale le matin et surtout, le thermomètre grimpe jusqu'à 35 degrés l'après-midi. L'indice UV est de 7. La pollinisation, c'est orange pour l'armoise et l'ambroisie, jaune pour le plantain. La dégradation entamée mercredi se poursuit. La qualité de l'air est mauvaise à Albertville et Ugine, selon Atmo Auvergne-Rhône-Alpes. Bonne journée à l'écoute de M2S Radio.
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1: 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Bonjour à toutes et à tous. Aujourd'hui, je vous emmène sur les hauteurs de la Fécla à la découverte d'un point de vue encore méconnu, le belvédère du rocher de Charvetan. Cette randonnée est idéale si vous avez envie de prendre un grand bol d'air sans partir pour une journée de marche. Le sentier traverse une agréable forêt avant de déboucher sur un superbe belvédère naturel, niché au cœur du massif des Bauges. Une fois arrivé au rocher de Charvetan, le spectacle est au rendez-vous. Vous profitez d'une vue imprenable sur Chambéry, la Cluse, le lac du Bourget et les montagnes environnantes. Par temps dégagé, le panorama s'étend très loin et offre un véritable balcon sur la Savoie. C'est l'endroit parfait pour faire une pause, sortir son appareil photo ou simplement admirer le paysage en toute tranquillité. La randonnée est accessible à la plupart des marcheurs, mais comme toujours en montagne, pensez à vous équiper de bonnes chaussures et à emporter de l'eau, surtout pendant les journées estivales. Et si vous souhaitez prolonger cette sortie, profitez-en pour découvrir les autres sentiers de la Fécla ou faire une pause dans l'un des restaurants de la station pour savourer une spécialité savoyarde. Alors si vous cherchez une balade qui allie calme, nature et panorama exceptionnel, le belvédère du rocher de Charvetan mérite vraiment le détour. C'était les balades M2S sur M2S Radio, le son de ta Savoie. À très bientôt pour une nouvelle randonnée à la découverte des beaux paysages de notre région.
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2: Le comité des fêtes de Cléry organise Impro Loco avec la Ligue Impro 38. Samedi 15 août à partir de 20h au champ à côté de l'église de Cléry. Prends ta dose d'humour. Impro non-stop à partir de vos thèmes. Tarif prix libre. Plus d'informations au 06 12 69 15 47. Au 06 12 69 15 47. 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La tête dans les étoiles au fort de la batterie à Marteau. 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
1: L'actualité de ce jeudi 13 août sur M2S Radio. On commence ce flash par une bonne nouvelle. Des analyses ont été réalisées ce lundi par l'ARS, l'Agence Régionale de Santé, au plan d'eau de Grignon. Les résultats qui sont arrivés ce mercredi en soirée attestent de la conformité des eaux. La baignade est donc réouverte et surveillée de 13h à 19h. Pour préserver la qualité de l'eau, l'agglomération arlysère rappelle quelques règles essentielles. Les chiens sont interdits sur la plage et doivent être tenus en laisse le long du plan d'eau. Pour les enfants en bas âge, le port d'une couche adaptée à la baignade est obligatoire. Le reblochon, on l'aime en toute saison, annonce la publicité. Mais les vagues de chaleur successives touchent de plein fouet l'agriculture, même en altitude. Un véritable défi de plus pour les éleveurs cet été. En plus des vaches éprouvées par les températures élevées et du manque d'herbes fraîches en alpage pour les nourrir, une autre question se pose pour les producteurs de reblochons. Arriveront-ils à tenir le cahier des charges de l'appellation d'origine contrôlée ? Une demande de dérogation va être faite auprès de l'INAO, Institut National de l'Origine et de la Qualité, qui devra statuer. Le conseil d'administration du syndicat du reblochon vient de valider la démarche. Deux points du cahier des charges sont visés. Les vaches doivent pâturer 150 jours avec au moins une ration d'herbe sur deux par jour. Les exploitations situées à plus de 600 mètres d'altitude ont le droit d'acheter 75% de foin hors zone géographique de l'AOP. L'idée, pour les 620 exploitations de la zone AOP, est de réduire le nombre de jours et de revoir le taux à la baisse.
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1: La Savoie et la Haute-Savoie sont toujours en vigilance orange canicule. Ce jeudi, belle matinée ensoleillée pour débuter la journée, alors que des passages nuageux s'invitent l'après-midi et en soirée. Les températures évoluent à la hausse, avec 18 degrés de minimale le matin et surtout, le thermomètre grimpe jusqu'à 35 degrés l'après-midi. L'indice UV est de 7. La pollinisation, c'est orange pour l'armoise et l'ambroisie, jaune pour le plantain. La dégradation entamée mercredi se poursuit. La qualité de l'air est mauvaise à Albertville et Ugine, selon Atmo Auvergne-Rhône-Alpes. Bonne journée à l'écoute de M2S Radio. 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
1: Le comité des fêtes de Cléry organise Impro Loco avec la Ligue Impro 38. Samedi 15 août à partir de 20h au champ à côté de l'église de Cléry. Prends ta dose d'humour. Impro non-stop à partir de vos thèmes. Tarif prix libre. Plus d'informations au 06 12 69 15 47. Au 06 12 69 15 47. Don de sang à Ugine. Le vendredi 14 août de 15h30 à 19h à la salle festive. Se munir d'une pièce d'identité, ne pas venir à jeun. Pour prendre rendez-vous, dondusang.efs.santé.fr. La tête dans les étoiles au fort de la batterie à Marteau. 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Repas à 20€ possible sur réservation, une soupe, fromage, un duo et un dessert au choix et une boisson au choix. Possibilité de bivouaquer dans la cour du fort. Une soirée conviviale, gourmande et la tête dans les étoiles vous attend. 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Plus d'informations sur le site internet fort-batterie-marteau.com.
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1: 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Bonjour à toutes et à tous. Aujourd'hui, je vous emmène sur les hauteurs de la Fécla à la découverte d'un point de vue encore méconnu, le belvédère du rocher de Charvetan. Cette randonnée est idéale si vous avez envie de prendre un grand bol d'air sans partir pour une journée de marche. Le sentier traverse une agréable forêt avant de déboucher sur un superbe belvédère naturel, niché au cœur du massif des Bauges. Une fois arrivé au rocher de Charvetan, le spectacle est au rendez-vous. Vous profitez d'une vue imprenable sur Chambéry, la Cluse, le lac du Bourget et les montagnes environnantes. Par temps dégagé, le panorama s'étend très loin et offre un véritable balcon sur la Savoie. C'est l'endroit parfait pour faire une pause, sortir son appareil photo ou simplement admirer le paysage en toute tranquillité. La randonnée est accessible à la plupart des marcheurs, mais comme toujours en montagne, pensez à vous équiper de bonnes chaussures et à emporter de l'eau, surtout pendant les journées estivales. Et si vous souhaitez prolonger cette sortie, profitez-en pour découvrir les autres sentiers de la Fécla ou faire une pause dans l'un des restaurants de la station pour savourer une spécialité savoyarde. Alors si vous cherchez une balade qui allie calme, nature et panorama exceptionnel, le belvédère du rocher de Charvetan mérite vraiment le détour. C'était les balades M2S sur M2S Radio, le son de ta Savoie. À très bientôt pour une nouvelle randonnée à la découverte des beaux paysages de notre région.
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1: L'actualité de ce jeudi 13 août sur M2S Radio. On commence ce flash par une bonne nouvelle. Des analyses ont été réalisées ce lundi par l'ARS, l'Agence régionale de santé, au plan d'eau de Grignon. Les résultats qui sont arrivés ce mercredi en soirée attestent de la conformité des eaux. La baignade est donc réouverte et surveillée de 13h à 19h. Pour préserver la qualité de l'eau, l'agglomération arlysère rappelle quelques règles essentielles. Les chiens sont interdits sur la plage et doivent être tenus en laisse le long du plan d'eau. Pour les enfants en bas âge, le port d'une couche adaptée à la baignade est obligatoire. Le reblochon, on l'aime en toute saison, annonce la publicité. Mais les vagues de chaleur successives touchent de plein fouet l'agriculture, même en altitude. Un véritable défi de plus pour les éleveurs cet été. En plus des vaches éprouvées par les températures élevées et du manque d'herbes fraîches en alpage pour les nourrir, une autre question se pose pour les producteurs de reblochons. Arriveront-ils à tenir le cahier des charges de l'appellation d'origine contrôlée ? Une demande de dérogation va être faite auprès de l'INAO, Institut National de l'Origine et de la Qualité, qui devra statuer. Le conseil d'administration du syndicat du reblochon vient de valider la démarche. Deux points du cahier des charges sont visés. Les vaches doivent pâturer 150 jours avec au moins une ration d'herbe sur deux par jour. Les exploitations situées à plus de 600 mètres d'altitude

0: Le thermomètre grimpera jusqu'à 35 degrés l'après-midi. L'indice UV sera de 7. La pollinisation, ce sera orange pour l'armoise et l'ambroisie et jaune pour le plantain. Les conditions ne devraient pas être trop différentes. La qualité de l'air devrait demeurer majoritairement mauvaise à Albertville et Ugine, selon Atmo Auvergne-Rhône-Alpes. Bonne soirée à l'écoute de M2S Radio.
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1: Le comité des fêtes de Cléry organise Impro Loco avec la Ligue Impro 38. Samedi 15 août à partir de 20h au champ à côté de l'église de Cléry. Prends ta dose d'humour. Impro non-stop à partir de vos thèmes. Tarif prix libre. Plus d'informations au 06 12 69 15 47. Au 06 12 69 15 47. Don de sang à Ugine. Le vendredi 14 août de 15h30 à 19h à la salle festive. Se munir d'une pièce d'identité, ne pas venir à jeun. Pour prendre rendez-vous, dondusang.efs.santé.fr. La tête dans les étoiles au fort de la batterie à Marteau. Le club Savoie Lactée d'Ugine sera présent pour vous faire découvrir et admirer les étoiles. Repas à 20€ possible sur réservation, une soupe, fromage, un duo et un dessert au choix et une boisson au choix. Possibilité de bivouaquer dans la cour du fort. Une soirée conviviale, gourmande et la tête dans les étoiles vous attend. 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
1: L'actualité de ce jeudi 13 août sur M2S Radio. On commence ce flash par une bonne nouvelle. Des analyses ont été réalisées ce lundi par l'ARS, l'Agence régionale de santé, au plan d'eau de Grignon. Les résultats qui sont arrivés ce mercredi en soirée attestent de la conformité des eaux. La baignade est donc réouverte et surveillée de 13h à 19h. Pour préserver la qualité de l'eau, l'agglomération arlysère rappelle quelques règles essentielles. Les chiens sont interdits sur la plage et doivent être tenus en laisse le long du plan d'eau. Pour les enfants en bas âge, le port d'une couche adaptée à la baignade est obligatoire. Le reblochon, on l'aime en toute saison, annonce la publicité. Mais les vagues de chaleur successives touchent de plein fouet l'agriculture, même en altitude. Un véritable défi de plus pour les éleveurs cet été. En plus des vaches éprouvées par les températures élevées et du manque d'herbes fraîches en alpage pour les nourrir, une autre question se pose pour les producteurs de reblochons. Arriveront-ils à tenir le cahier des charges de l'appellation d'origine contrôlée ? Une demande de dérogation va être faite auprès de l'INAO, Institut National de l'Origine et de la Qualité, qui devra statuer. Le conseil d'administration du syndicat du reblochon vient de valider la démarche. Deux points du cahier des charges sont visés. Les vaches doivent pâturer 150 jours avec au moins une ration d'herbe sur deux par jour. Les exploitations situées à plus de 600 mètres d'altitude ont le droit d'acheter 75% de foin hors zone géographique de l'AOP. L'idée, pour les 620 exploitations de la zone AOP, est de réduire le nombre de jours et de revoir le taux à la baisse.
0: La météo en Savoie sur M2S Radio.
1: Demain, vendredi, le temps sera ensoleillé dans un premier temps. Des nuages se formeront plus tard. Des orages seront possibles en soirée. Les températures évolueront à la hausse avec 18 degrés de minimale le matin et surtout, le thermomètre grimpera jusqu'à 35 degrés l'après-midi. L'indice UV sera de 7. La pollinisation, ce sera orange pour l'armoise et l'ambroisie et jaune pour le plantain. Les conditions ne devraient pas être trop différentes. La qualité de l'air devrait demeurer majoritairement mauvaise à Albertville et Ugine, selon Atmo Auvergne-Rhône-Alpes. 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
5: 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Samedi 15 août à partir de 20h au champ à côté de l'église de Cléry. Prends ta dose d'humour. 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Tarif prix libre. Plus d'informations au 06 12 69 15 47. 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La tête dans les étoiles au fort de la batterie à Marteau. 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Repas à 20€ possible sur réservation, une soupe, fromage, un duo et un dessert au choix et une boisson au choix. Possibilité de bivouaquer dans la cour du fort. Une soirée conviviale, gourmande et la tête dans les étoiles vous attend. 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Plus d'informations sur le site internet fort-batterie-marteau.com.
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1: L'actualité de ce jeudi 13 août sur M2S Radio. On commence ce flash par une bonne nouvelle. Des analyses ont été réalisées ce lundi par l'ARS, l'Agence Régionale de Santé, au plan d'eau de Grignon. Les résultats qui sont arrivés ce mercredi en soirée attestent de la conformité des eaux. La baignade est donc réouverte et surveillée de 13h à 19h. Pour préserver la qualité de l'eau, l'agglomération arlysère rappelle quelques règles essentielles. Les chiens sont interdits sur la plage et doivent être tenus en laisse le long du plan d'eau. Pour les enfants en bas âge, le port d'une couche adaptée à la baignade est obligatoire. Le reblochon, on l'aime en toute saison, annonce la publicité. Mais les vagues de chaleur successives touchent de plein fouet l'agriculture, même en altitude. Un véritable défi de plus pour les éleveurs cet été. En plus des vaches éprouvées par les températures élevées et du manque d'herbes fraîches en alpage pour les nourrir, une autre question se pose pour les producteurs de reblochons. Arriveront-ils à tenir le cahier des charges de l'appellation d'origine contrôlée ? Une demande de dérogation va être faite auprès de l'INAO, Institut National de l'Origine et de la Qualité, qui devra statuer. Le conseil d'administration du syndicat du reblochon vient de valider la démarche. Deux points du cahier des charges sont visés. Les vaches doivent pâturer 150 jours avec au moins une ration d'herbe sur deux par jour. Les exploitations situées à plus de 600 mètres d'altitude ont le droit d'acheter 75% de foin hors zone géographique de l'AOP. L'idée, pour les 620 exploitations de la zone AOP, est de réduire le nombre de jours et de revoir le taux à la baisse.
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1: Demain, vendredi, le temps sera ensoleillé dans un premier temps. Des nuages se formeront plus tard. Des orages seront possibles en soirée. Les températures évolueront à la hausse avec 18 degrés de minima le matin et surtout, le thermomètre grimpera jusqu'à 35 degrés l'après-midi. L'indice UV sera de 7. La pollinisation, ce sera orange pour l'armoise et l'ambroisie et jaune pour le plantain. Les conditions ne devraient pas être trop différentes. La qualité de l'air devrait demeurer majoritairement mauvaise à Albertville et Ugine, selon Atmo Auvergne-Rhône-Alpes. 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
1: Le comité des fêtes de Cléry organise Impro Loco avec la Ligue Impro 38. Samedi 15 août à partir de 20h au champ à côté de l'église de Cléry. Prends ta dose d'humour. Impro non-stop à partir de vos thèmes. Tarif prix libre. Plus d'informations au 06 12 69 15 47. Au 06 12 69 15 47. Don de sang à Ugine. 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La tête dans les étoiles au fort de la batterie à Marteau. 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Repas à 20€ possible sur réservation, une soupe, fromage, un duo et un dessert au choix et une boisson au choix. Possibilité de bivouaquer dans la cour du fort. Une soirée conviviale, gourmande et la tête dans les étoiles vous attend. 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Plus d'informations sur le site internet fort-batterie-marteau.com.
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1: L'actualité de ce jeudi 13 août sur M2S Radio. On commence ce flash par une bonne nouvelle. Des analyses ont été réalisées ce lundi par l'ARS, l'Agence Régionale de Santé, au plan d'eau de Grignon. Les résultats qui sont arrivés ce mercredi en soirée attestent de la conformité des eaux. La baignade est donc réouverte et surveillée de 13h à 19h. Pour préserver la qualité de l'eau, l'agglomération arlysère rappelle quelques règles essentielles. Les chiens sont interdits sur la plage et doivent être tenus en laisse le long du plan d'eau. Pour les enfants en bas âge, le port d'une couche adaptée à la baignade est obligatoire. Le reblochon, on l'aime en toute saison, annonce la publicité. Mais les vagues de chaleur successives touchent de plein fouet l'agriculture, même en altitude. Un véritable défi de plus pour les éleveurs cet été. En plus des vaches éprouvées par les températures élevées et du manque d'herbes fraîches en alpage pour les nourrir, une autre question se pose pour les producteurs de reblochons. Arriveront-ils à tenir le cahier des charges de l'appellation d'origine contrôlée ? Une demande de dérogation va être faite auprès de l'INAO, Institut National de l'Origine et de la Qualité, qui devra statuer. Le conseil d'administration du syndicat du reblochon vient de valider la démarche. Deux points du cahier des charges sont visés. Les vaches doivent pâturer 150 jours avec au moins une ration d'herbe sur deux par jour. Les exploitations situées à plus de 600 mètres d'altitude ont le droit d'acheter 75% de foin hors zone géographique de l'AOP. L'idée, pour les 620 exploitations de la zone AOP, est de réduire le nombre de jours et de revoir le taux à la baisse.
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1: Demain, vendredi, le temps sera ensoleillé dans un premier temps. Des nuages se formeront plus tard. Des orages seront possibles en soirée. Les températures évolueront à la hausse avec 18 degrés de minimale le matin et surtout, le thermomètre grimpera jusqu'à 35 degrés l'après-midi. L'indice UV sera de 7. La pollinisation, ce sera orange pour l'armoise et l'ambroisie et jaune pour le plantain. Les conditions ne devraient pas être trop différentes. La qualité de l'air devrait demeurer majoritairement mauvaise à Albertville et Ugine, selon Atmo Auvergne-Rhône-Alpes. 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
1: Le comité des fêtes de Cléry organise Impro Loco avec la Ligue Impro 38. Samedi 15 août à partir de 20h au champ à côté de l'église de Cléry. Prends ta dose d'humour. Impro non-stop à partir de vos thèmes. Tarif prix libre. Plus d'informations au 06 12 69 15 47. Au 06 12 69 15 47. Don de sang à Ugine. Le vendredi 14 août de 15h30 à 19h à la salle festive. Se munir d'une pièce d'identité, ne pas venir à jeun. Pour prendre rendez-vous, dondusang.efs.santé.fr. La tête dans les étoiles au fort de la batterie à Marteau. Le club Savoie Lactée d'Ugine sera présent pour vous faire découvrir et admirer les étoiles. Repas à 20€ possible sur réservation, une soupe, fromage, un duo et un dessert au choix et une boisson au choix. Possibilité de bivouaquer dans la cour du fort. Une soirée conviviale, gourmande et la tête dans les étoiles vous attend. Samedi 15 août à partir de 19h. Plus d'informations sur le site internet fort-batterie-marteau.com.
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